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Vous aurez reconnu hein, Jerry à Liwell. 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N'hésitez pas à rejoindre l'équipe des bénévoles pour faire de l'animation. Alors, formez le 0477 59 48 43, prenez rendez-vous, faites un essai et venez rejoindre cette grande famille. Monique de Buzet souhaite à Michel Debouge un joyeux et heureux anniversaire. Encore beaucoup d'années en compagnie de Jacqueline et en compagnie de Radio Chevauchoir. C'est aussi pour Eddie et Angélique, Eliane de Profondeville, Simone de Denet, Patricia Annick, Jacqueline Le Cire, Rose et Bernard, Marie-Jo et Willy, Claude et Yvonne, Viviane de Givet, Robert et Yves, voilà, j'arriverai à le dire, Véronique de Couvin, Karine et David, Gisèle de Gève, pour ma belle-fille Cathy et mon fils Claudie, encore beaucoup de bonheur à tous les deux, et c'est signé Monique de Buzet. Merci Monique de ton appel, et voici pour toi, tiens, par exemple, oui, Joe Dassin, salut les amoureux.

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0: Et comme promis, nous voici avec Patricia Dahl qui est là de retour. Ça fait à peu près 3 ans, je pense, qu'on s'est rencontrés pour la première fois. Bonjour Patricia.
1: Bonjour, vous allez bien ?
0: Moi, très bien.
1: Et les auditeurs, ils vont bien ?
0: Ça a l'air. Ils ont eu un peu chaud comme tout le monde, je pense.
1: Je pense, il fait meilleur aujourd'hui.
0: Pas de dégâts dans ta région, rien du tout ?
1: Ah, rien du tout.
0: Non, c'est bien. C'est juste
1: une maison à Brignoles et il y avait les incendies.
0: Ah oui,
1: Je ne sais pas, mais apparemment pas de bonnes nouvelles, quoi.
0: Bah oui, c'est ce qu'on dit toujours. Alors, Patricia, on s'était rencontrés pour ton premier album, je pense. J'ai 2023 sur ma tablette ici.
1: C'est possible. Ça passe tellement vite.
0: Ben oui, les années passent tellement que on ne sait plus trop bien. Et puis on s'est rencontrés sur un podium, à Lustin en 2024. On avait eu le dégât de tempête ici et tu es venu gracieusement nous faire participer là l'après-midi.
1: C'était très chouette d'ailleurs.
0: Dimanche après-midi, encore un tout grand merci. Et puis là on se retrouve parce qu'il y a un single qui est sorti.
1: Ouais.
0: Oui. Et ce single.
1: Qui parle de moi.
0: Qui parle de toi, oui, justement, on va retracer un peu ça. Mais ce que je voudrais faire découvrir, c'est que déjà au départ, dans le premier album, tu parlais déjà de toi, puisqu'il y avait la fille des fêtes foraines. Donc
1: c'est ça,
0: c'est déjà toi, hein. Donc en
1: tout
0: réalité,
1: à fait, exactement.
0: Et alors ici, on la met en étoile de semaine, on l'écoute et puis on vient vers toi après.
1: D'accord.

0: Cette fille des fêtes foraines, puisque à l'origine, je pense que tu es du milieu hein, forain.
1: Oui,
0: ouais,
1: tout
0: hein,
1: à fait. Je suis, mon papa et ma maman étaient forains.
0: Tu as toujours un métier, c'est ce qu'on appelle des métiers, je
1: non,
0: pense.
1: Non, hein. Moi j'ai arrêté parce que je voulais élever mes enfants quand on était forain à l'époque. Si on voulait avoir un peu d'éducation, on devait être mis au pensionnat. Je me suis mariée avec quelqu'un qui fait partie des gens du voyage. Et donc il m'a demandé, quand on s'est mis en ménage, est-ce que tu reprends les fêtes foraines? Mais le fait de me séparer de mes enfants était plus fort que moi. Et donc voilà, j'ai arrêté les fêtes foraines, mais ça reste, hein, comme je dis toujours, ça reste dans les jeunes. C'est quelque chose qui ne s'oublie pas et que je revendique à du 100 000%. Mais par contre, je vais chanter pour les forains et j'ai l'impression de me revoir comme quand j'étais gamine, quoi.
0: Oui, c'est ce que j'allais dire, c'est un petit peu là que tu as fait tes débuts.
1: Non, pas du tout.
0: Mais non, parce que,
1: Alors
0: je veux dire,
1: oui,
0: parce
1: je
0: qu'en
1: parle.
0: général, les forains sont des gens très très amusants et
1: Ah
0: quand ils se
1: oui.
0: retrouvent tous ensemble, il y a toujours bien un qui vient chanter quelque chose. Hein.
1: Non,
0: Non,
1: pas
0: pas du
1: chez
0: tout.
1: nous.
0: Ah ben voilà.
1: Alors nous, c'était marrant parce qu'on faisait des podiums à l'époque. J'avais beaucoup de chance. Mes parents faisaient même les fêtes sur Perpignan, donc à Saint-Cyprien. On partait 2 mois et là, on avait une mentalité tout à fait différente où on animait des parades, comme on disait. Et donc, tous les jeunes forains, on avait des automates, on avait des gens qui dansaient, mais personne qui chantait.
0: Ah oui,
1: Et
0: d'accord.
1: mais j'ai toujours été bercée par la musique parce qu'on s'endormait avec la musique, on se levait avec la musique, je chantais tout le temps. Mon père me disait, mais arrête de chanter, je connaissais même du Barbara à l'époque. Je
0: Oui,
1: parle de
0: oui.
1: ça il y a des années, quoi. Hein. Non, je chantais pas.
0: Ah ben voilà, et c'est venu
1: Je
0: comment?
1: chantais comme ça dans la voiture, je chantais sous la douche, dans le bain. Et c'est venu bêtement. Après, je me suis mariée, j'ai eu mes enfants, j'ai élevé mes enfants, c'était la chose que je voulais. Et puis quand mes enfants, ma petite dernière a été à l'école, je suis pas tombée dans les chansons, je suis tombée dans le monde des chevaux parce que ça c'était ma
0: Oui.
1: passion. Et là, je chantais pas non plus, hein. Je ne montais qu'à cheval, je m'occupais du manège et tout le reste. Et puis j'ai eu un grave accident qui m'a mis un peu ma moelle épinière hors service. J'ai perdu mon travail, je ne pouvais plus monter à cheval alors que je pratiquais plus de 10 heures de cheval par semaine.
0: Oui, c'est énorme quand même,
1: Ah,
0: hein, ça.
1: c'était, ah ouais, j'étais tout le temps à cheval, c'était une passion qui était extraordinaire. Et là, je me suis dit, je suis un peu tombée dans la dépression. J'ai dit, mais qu'est-ce que je vais faire de ma vie puisque je suis plus capable de faire tout ce que je faisais? Et je me suis dit, bon, allez, pour passer un peu le temps, tu vas te rendre dans une école de chant. Alors que j'avais jamais voulu, moi, quand j'allais en vacances, j'écoutais les chanteuses qui chantaient. Le karaoké, je voulais pas en entendre parler. Je les écoutais, mais je ne voulais pas prendre le micro. Et je suis arrivée dans cette école de chant. Je suis arrivée au mois de septembre et au mois d'octobre, j'étais sur scène.
0: Ah oui, donc ça a été très
1: Ça a
0: très
1: été
0: rapide.
1: très, très
0: Donc ce qui
1: vite.
0: veut dire que c'était en toi, quoi.
1: Il paraît.
0: Ah oui, ah bah oui, hein,
1: Il paraît.
0: aussi rapidement, oui, hein,
1: C'était
0: aussi rapidement,
1: vraiment.
0: oui. Hein.
1: Et je suis arrivée, ma première chanson que j'ai chantée sur scène, c'était Ma fille, mon enfant de Serge Reggiani.
0: Une chanson qui n'est pas facile, parce que du Reggiani, c'est pas évident à chanter quand même,
1: Non,
0: hein.
1: mais les paroles sont tellement belles.
0: Oui.
1: Et donc là, j'ai ressenti cette adrénaline. Quand on était sur, entre guillemets, les podiums de foire, et puis même quand je montais à cheval et que j'avais mon cœur qui s'arrêtait, et je me suis dit, c'est ça que je veux faire. Et donc voilà.
0: Mais on va parler de la chanson maintenant, parce qu'on est là pour présenter le single
1: Bien
0: aussi, hein, parce
1: sûr,
0: que maintenant
1: ouais.
0: on connaît un peu ton parcours, cette chanson s'intitule Forain.
1: Mais ouais. Alors je travaille depuis quelques années avec monsieur Bob Amato, qui est un producteur musical, qui est extraordinaire. Et donc, il m'a créé Les gens du voyage, il m'a créé plusieurs chansons. Et puis là, un jour, il m'envoie une bande-son et me dit Patricia, t'aimes bien? Ah, je dis, c'est magnifique. Et puis, on a travaillé un peu les paroles et ça m'a fait retourner dans mon monde de forain. Et donc, on l'a travaillé et franchement, je pense que cette chanson, elle a beaucoup de potentiel. Et quand je me sens sur scène, c'est comme je disais, je te l'expliquais, la chanson La fille des fêtes foraines, voilà, on me l'a écrite, on me l'a composée, mais je ne ressens pas encore la même chose que sur le monde de forain, parce que forain, ça raconte ma vie étant gamine.
0: Oui, mais ça, la fille des fêtes foraines, c'est plus ce que nous, de l'extérieur, on voyait en réalité.
1: Tout à fait,
0: C'est un peu ça, c'est
1: exactement.
0: un peu ça le contraste qui est entre les deux.
1: C'est ça, je pense, oui, tu as raison. À vrai dire, oui, La fille des fêtes foraines, ça raconte un peu où elle est, papa, ça raconte un peu ma vie, mais forain a plus d'âme
0: Oui.
1: que cette chanson. Enfin, je les aime bien toutes les deux, hein, c'est pas ouais. ça. Mais je veux dire, il y a l'âme forte, c'est plus intime, c'est plus tout à fait. Ouais. Et encore une fois, hein, je sais pas si Bob Amato nous écoute, mais je le remercie parce qu'il est en Sicile, hein, monsieur, il prend beaucoup de vacances.
0: Mais la raison, de toute façon, on peut nous écouter sur Internet, hein, donc il n'y a pas de malaise.
1: Tout à fait. Mais franchement, Forain, c'est une chanson qui est. Et je lui ai dit, je veux une chanson quand je rentre sur scène qui raconte ma vie.
0: Bon, écoute.
1: Ça a donné ça.
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0: Alors Patricia, ben c'est vraiment toi alors ça.
1: C'est tout à fait moi.
0: Donc c'est du copier-coller de ce côté-là alors.
1: C'est la vie de forain, voilà, tout ce qu'on ressent quand on est forain, quand on voyage de ville en ville, c'est quelque chose, encore une fois, hein, je me répète, mais qui sera et qui restera toujours dans mes origines.
0: Les paroles, c'est toi qui les as choisies, c'est toi qui les as
1: Non,
0: modelées?
1: c'est Bob Amato et puis on en a travaillé tous les deux sur les paroles. Donc il me propose un texte hein, et puis on l'arrange à notre sauce tous les deux.
0: Combien de temps pour faire une chanson comme ça?
1: Ça a été très vite. Quand je flash, on m'a déjà proposé des centaines de chansons, mais il faut que je ressente quelque chose. Et quand je la veux, je pense qu'un mois après, je suis en studio et ça y est, c'est bon, il me la faut. Et Bob me dit toujours, mais prends ton temps, Patricia. Non, il me la faut, il faut qu'on y aille, quoi.
0: La famille, comment ont-ils réagi quand tu t'es mis à la chanson comme ça? Qu'est-ce qu'ils ont pensé? Maman est folle ou que sais-je, moi
1: Au départ, ça a été très compliqué. Parce que, tiens, des choux, je tombais dans la chanson et puis. Et ils se sont dit, mais waouh, qu'est-ce qu'elle me fait là? Et tout compte fait, là maintenant, je vois une fierté dans leurs yeux parce que toute seule, hein, encore une fois, enfin, sans vouloir me vanter, je suis loin de là. Ceux qui me connaissent le savent très bien. Je fais tout toute seule. Je cherche mes contrats. Le seul encore à la limite qui m'aide, c'est Bob Amato pour les chansons, pour la musique, mais j'y arrive toute seule et je tourne bien et je suis super contente, quoi.
0: Donc c'est un métier que tu aurais dû faire plus tôt.
1: Non.
0: Non, pas du tout, pas
1: non,
0: spécialement.
1: je
0: Ça est
1: regrette
0: tombé
1: pas.
0: pile poil.
1: C'est tombé au bon moment. Enfin, encore une fois, hein, je suis très cartésienne, comme on dit tout le temps. Je dis qu'il n'y a jamais rien qui arrive au hasard dans la vie. Et là, peut-être que cet accident avec ce cheval a voulu que je change, et ça a très bien fait, que je change d'orientation, tout en ayant des chevaux encore chez moi. Hein. J'oublie pas ma première passion parce que j'ai 7 chevaux. Je travaille aussi dans la médiation animale avec un petit cheval où on va dans
0: Oui,
1: les
0: tu
1: maisons de
0: m'avais expliqué
1: repos.
0: que tu faisais en maison de
1: C'est
0: repos et
1: ça.
0: ce qu'on appelle la poneythérapie, c'est ça?
1: C'est de la médiation animale.
0: Ah oui, voilà, oui.
1: Et voilà. Je me dis que cet accident est arrivé au bon moment et m'a fait découvrir d'autres choses qui, d'un autre côté, me mettent encore un peu en rapport. Le fait d'être chanteuse et d'aller voir des gens qu'on ne connaît pas, qu'on ne sait pas comment on va être accueilli, c'est quelque chose qui, voilà, qui me fait un peu penser à la vie de forain.
0: Oui, parce que de ville en ville, on ne sait jamais l'accueil qu'on va recevoir dans une ville. Si, à la longue, peut-être
1: À
0: bien,
1: la fin, on les
0: mais quoi que
1: connaissait.
0: la clientèle change dans les foires aussi, hein,
1: Oui,
0: donc
1: hein, ça changeait
0: fortement,
1: tout
0: hein,
1: le temps,
0: donc.
1: mais on avait des amis qu'on retrouvait. Là, à l'époque, je râlais parce que je me disais toujours, je me fais des amis, mais je dois repartir. Hein.
0: Oui.
1: Et même le contact entre forains, enfin, j'avais mes meilleurs amis, hein, j'étais tout le temps avec des garçons, je suis un peu garçon manqué, mais on était contents de se retrouver. Je partais à Perpignan pour 2 mois, je savais que j'allais retrouver mes amis que je n'avais plus vus depuis le mois de septembre. Hein. C'était quelque chose. Et ici, c'est un peu la même chose. Cette adrénaline, hier c'est encore magique, l'accueil qu'on m'a réservé alors qu'on ne me connaissait pas.
0: Oui,
1: Ouais,
0: et en
1: 60.
0: plus c'est un jour de semaine, hein,
1: Ouais,
0: c'est quand même
1: c'était
0: incroyable, hein,
1: noir
0: donc.
1: de monde, franchement, c'était chouette.
0: Alors, les tours de chant, t'en fais de quel style hein, on va faire un peu ta publicité malgré tout, hein, bah, t'es là pour ça. Donc, il y a les CD que vous pouvez
1: Bien
0: téléphoner,
1: sûr,
0: hein, pendant les chansons, je
1: il y a
0: raccrocherai le
1: des clés
0: téléphone.
1: USB
0: Donc,
1: aussi.
0: il y a les clés USB, il y a les CD que vous pouvez acquérir. Donc, n'hésitez pas à nous contacter, même après l'émission, il n'y a aucun problème.
1: Bien sûr.
0: Je veux dire, il y a tout, il y a tout ce qu'il y a. Il n'y a pas que ça, quoi. J'arriverai à le dire, mais il y a aussi les podiums de variété, il y a
1: Ouais.
0: la représentation. Tout ça c'est quand même fatigant, non?
1: Non. J'ai pas dormi de la nuit parce que hier j'ai eu une bouffée d'amour. Moi j'appelle ça une bouffée d'amour. Alors
0: Donc
1: bien
0: tu y
1: entendu.
0: penses la nuit?
1: Ah ouais,
0: Ouais,
1: faut
0: c'est
1: pas
0: vrai,
1: croire. Hein.
0: à ce
1: Là je suis
0: point.
1: rentrée hier, il était minuit parce qu'il y avait un super chanteur qui venait de Perpignan et qui faisait du Michel Sardou. Donc voilà, il était tellement gentil. Je suis restée, j'ai regardé son tour de chant, on a fini ensemble. Et alors après, quand les gens viennent me voir et viennent me féliciter, ouais, après je revois toute la scène pendant la nuit, ça a tourné et tourné parce que je me remets tout le temps en question.
0: Oui, à ce point-là, donc c'était quelqu'un de très anxieux, de intérieurement alors.
1: C'est pas que je suis anxieuse, je veux toujours le positif, je ne suis jamais assez contente de moi.
0: Ah, un perfectionniste.
1: Ouais,
0: Ah oui.
1: c'est une horreur, hein.
0: Oui, bah oui, parce que se remettre en question tout le temps comme ça, quand tout va bien, ça
1: Ouais,
0: peut être
1: ben
0: ça.
1: ça a été super bien hier. Mais non, après, je me dis, tiens, est-ce que j'ai bien fait les choses? Et puis voilà, je revois toute la prestation pendant la nuit.
0: Dans ton répertoire, hormis tes chansons, je suppose que tu as aussi des artistes préférés que tu aimes chanter aussi. Tu parlais tout à l'heure de Barbara, hein, donc, mais je ne
1: Barbara,
0: sais pas si tu as.
1: mais je ne
0: Quel
1: chante
0: est ton répertoire
1: tout.
0: exactement?
1: Des années 50 aux années actuelles. Comme la dernière chanson que j'ai présentée à un casting, c'était Line, Ne
0: Ah
1: me dis plus
0: oui.
1: jamais.
0: Oui, Lynn,
1: Et
0: oui.
1: je me suis classée quatrième.
0: Ça, c'est
1: Donc
0: bien,
1: j'étais
0: ça.
1: super contente parce que c'est une chanson super compliquée à chanter. Alors quand je suis dans des podiums où je reste plus d'heures, comme 2, 3 heures, et que je suis toute seule, je leur dis toujours, voilà, si vous avez une chanson qui vous ferait plaisir, en variété française, parce que je chante les autres langues comme il y a un yaourt espagnol, et comment je dis, et que je peux vous interpréter, c'est avec grand plaisir. Et c'est vrai que ben, le fait d'être déjà fille de forain m'a fait connaître beaucoup de chansons dans ces années-là. Et là, j'écoute beaucoup de musique. J'ai une gamine, enfin une gamine, si elle m'entend, elle va me râler dessus. J'ai une jeune fille de 25 ans qui connaît aussi toutes les musiques actuelles et qui me dit, tiens, maman, ça t'irait bien, ça. Et donc, j'écoute beaucoup, beaucoup de musique. Donc, c'est ancré en moi. Et quand je peux chanter la chanson, et tout compte fait, je fais des découvertes que je ne m'attendais pas à chanter, quoi. Hein,
0: Oui, mais
1: voilà.
0: c'est comme ça qu'on se perfectionne aussi, hein.
1: Ouais,
0: Qu'on évolue.
1: je pense,
0: Hein, donc,
1: comme par exemple, un jour on m'a demandé de chanter du Renaud.
0: oui.
1: Et j'ai chanté Manu.
0: Oui.
1: Mais j'ai adoré cette chanson. Et tout compte fait, c'est une chanson qui m'allait très très bien. Alors peut-être que quand je l'ai présentée la première fois, elle n'était pas à la perfection, mais je la travaille pour qu'elle soit à la perfection. Et je leur dis, écoutez, voilà, je l'ai chantée très rarement, mais peut-être qu'il y aura des faussetés, peut-être qu'il y aura des erreurs, mais j'essaye de vous faire plaisir.
0: Oui, c'est ça le. Toi, si le public est content, t'es content, quoi, au fond.
1: Ah ouais,
0: C'est ça,
1: c'est ça.
0: c'est ton bonheur, quoi, en
1: C'est mon
0: réalité. C'est
1: bonheur.
0: ton
1: Ouais,
0: bonheur.
1: tout à
0: Ton
1: fait.
0: bonheur, comme un forain qui remplit son métier, quoi. Je veux dire ça comme ça.
1: C'est
0: Hein,
1: exactement
0: c'est un
1: la
0: peu
1: même
0: ça, hein,
1: chose, tout à fait.
0: c'est un peu ça. Tu fais les maisons de repos et tout ce qui va
1: Ouais.
0: avec. Mais avant de parler de tout ça, on va écouter le deuxième titre, quand même. Hein.
1: D'accord,
0: On va
1: ok.
0: pas parler trop longtemps. Et le deuxième titre, j'ai préparé, encore une fois, c'est bien cela?
1: Oui, ben, donc on a entendu Forain, qui est mon ouverture quand je suis sur des podiums, pour me présenter. Et à la fin du podium, c'est encore une fois, parce que la soirée était tellement belle, je veux enfin je veux, j'aimerais qu'il danse encore une dernière fois avec moi.
0: Et puis après, on mettra entre les deux, alors.
1: Voilà,
0: C'est ça?
1: c'est ça.

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1: Alors, nous voici déjà arrivés à la fin de ce...
2: On parle beaucoup hors antenne.
1: On parle beaucoup hors antenne aussi. Hein, c'est ça qui est agréable de recevoir des artistes, c'est que on peut parler hors antenne de choses qu'on ne va pas dire sur antenne, bien entendu. Hein. Donc, on parlait de podium de variété, une maison de repos. Maison de repos, tu fais sans doute aussi.
2: Bien sûr que je fais.
1: Donc, non seulement avec
2: jours,
1: le poney, mais est-ce que tu fais tour de chant et poney en même temps?
2: Non.
1: Non, jamais?
2: Non, parce que le but, c'est vraiment de faire attention à ma petite ponette, Choupette, parce que je ne veux pas, quand il fait trop chaud, là
1: oui,
2: j'ai arrêté
1: toutes les
2: prestations, quand il fait trop froid, quand il neige, j'arrête toutes les prestations, c'est le bien-être animal avant tout.
1: Ça c'est
2: Choupette, elle passera avant tout, et que ça plaise ou que ça plaise pas, mais je leur dis, vous prenez une prestation, je suis pas sûre de l'assurer. Quand Choupette, déjà, je ne travaille pas plus d'une heure avec elle. Je trouve que le fait de faire la route, revenir, une heure où Choupette doit tout donner, et quand elle est trop fatiguée, je leur dis, écoutez, on arrête. Ouais. Enfin, elle n'est jamais fatiguée, hein, parce qu'elle ne fait que des bêtises. Mais il faut savoir que Choupette, c'est une ponette qui prend toutes les émotions. Une histoire que j'adore raconter, et d'ailleurs j'ai déjà dit que j'allais trouver quelqu'un pour écrire ce livre. Je suis en maison de repos, et Choupette, elle est un peu chiante parce qu'elle n'a pas envie de faire son travail ce jour-là. Et je le ressens très bien, et elle me le montre. Donc on s'est aperçu que quand les personnes âgées ont toutes leurs capacités, leurs facultés, Choupette le fait parce que je lui demande. Donc
1: oui,
2: les petites caresses et tout le reste, voilà. Et donc on la laisse en liberté parce qu'elle me suit comme un petit chien. Et à un moment, elle me tire et elle va sur un monsieur qui ne la regarde pas, qui est sur une table. Et là, elle arrive près du monsieur et elle le pousse un petit peu. Et le monsieur ne répond pas. Elle le repousse, je fais attention parce qu'elle est un peu brute. Et là, le monsieur se lève, prend la tête de Choupette alors qu'elle déteste qu'on tienne sa tête, et elle se laisse faire. Et elle ferme les yeux et le monsieur se met à pleurer.
1: Ah oui, d'accord.
2: Je me dis, mais qu'est-ce qui se passe ? Donc je ne demande rien devant le monsieur, il lui fait ses caresses, Choupette repart faire son travail comme elle doit faire, on monte dans l'ascenseur parce qu'elle prend l'ascenseur, et je demande quand même à l'ergothérapeute, je dis, j'ai besoin de comprendre le comportement de ma ponette, je ne veux pas savoir, mais là j'ai besoin de savoir ce qui s'est passé. Et là, la dame me répond, le monsieur a demandé l'euthanasie, il est en fin de vie.
1: Ah oui.
2: Eh bien Choupette l'avait senti.
1: C'est
2: inimaginable, et donc... C'est ce que j'explique, elle prend tellement d'émotions que nous, enfin je fais ça avec ma fille, on est vidé quand on a terminé, parce que nous aussi on a pris les émotions.
1: Ah bah, et tout, oui.
2: Mais Choupette, quand elle rentre, elle a besoin aussi de tranquillité. Donc c'est une chose que je fais que deux fois par mois au grand maximum, quand le temps le permet, et toujours d'après les humeurs. Mais par contre, si elle ne le fait pas, elle est en demande de le faire également.
1: Oui, au bout d'un temps, c'est elle qui... Voilà,
2: c'est elle qui demande. Le fait comprendre. Comme par exemple, on travaille avec un petit garçon autiste. Là, on avait un peu peur parce qu'elle n'aimait pas les enfants, parce qu'ils étaient trop boule de nerfs auprès d'elle.
1: Il
2: faut savoir qu'on doit avoir avec un cheval. Le cheval ressent toutes les émotions. Que ce soit une falabella, que ce soit un cheval, c'est vraiment un bouffeur d'émotions. Et donc là, il y a un petit enfant autiste... que ma fille connaît, et les parents demandent s'il peut venir voir Choupette. On lui dit oui, tout en sachant qu'on ne sait pas comment ça va se dérouler. Eh bien, Choupette, parce que l'enfant était autiste, le laisse faire tout ce qu'il a envie.
1: Il peut
2: le brosser, il peut faire, c'est très compliqué, on fait des parcours de psychomotricité avec Choupette. Donc là, on demande que ce soit chez nous que ça se fasse.
1: Oui, bien sûr.
2: Parce que je vais vous avouer...
1: Oui, pour l'encadrement. Et puis
2: pour l'encadrement, voilà. Et donc, pendant une demi-heure, Choupette travaille avec l'enfant autiste. Et l'enfant et elle ont une complicité. Et qu'elle n'a pas avec d'autres enfants qui ont toutes leurs facultés.
1: C'est incroyable. Hein.
2: C'est magique. Ouais. C'est vraiment... je pourrais écrire des histoires sur Choupette...
1: C'est vrai que c'est le genre de choses qu'il faudrait mettre sur papier, comme on dit toujours, parce qu'on ne croit pas toujours, mais les animaux sont bien plus malins que nous autres.
2: Mais là, on a sept chevaux, et d'ailleurs, dont une de mes fiertés, c'est qu'on a, vous savez, je ne sais pas si vous vous y connaissez en dressage, on a notre champion de dressage qui est belge.
1: Je ne sais pas, parce que
2: qui habite Nivelles.
1: J'aime bien les animaux, mais je ne connais pas. Voilà, ça,
2: là, il est sélectionné pour les Jeux Olympiques, il est mondial. Oui, hein, c'est Justin Verbomen avec Zonic Plus, qui est son cheval. Et ma fille a travaillé pour Justin en tant que groom, puis après elle a changé d'orientation, mais elle a gardé des contacts terribles avec Justin. Et d'ailleurs, elle s'est attachée à Zonic Plus. Et comme cadeau d'anniversaire, Justin lui a donné le cadeau du sperme de Zonic Plus qu'on a mis en mère porteuse. Et on a le bébé de Zonic Plus qui est le champion de dressage, qui s'appelle Talenzo. Et enfin voilà, je veux juste, c'est un peu compliqué parce qu'on voit tellement de choses sur les chevaux. On voit des gens qui achètent des chevaux et qui prennent ça comme un jouet, comme les chiens.
1: Oui.
2: Et quand c'est les vacances, on les abandonne. Voilà. Oui, quand ils sont trop vieux, on les abandonne. Ou parce qu'on ne peut plus les monter, on les abandonne. Alors oui, moi aussi, j'ai un vieux pépère que j'ai monté, que j'ai gagné des concours, mais qui est avec moi et qui a 25 ans et qui finira sa vie avec moi,
1: voilà,
2: ça c'est certain.
1: Oui.
2: Et c'est là où je veux attirer l'attention sur les personnes. Un cheval n'est pas une moto, n'est pas un jouet, n'est pas un vélo. C'est vraiment quelque chose qui coûte cher également, mais qui vous donne tellement d'amour que moi, Zonic, donc ça fait Zonic Talenzo, qui est le bébé de Zonic, il a un an, il est étalon. Et quand on arrive dans les écuries, il reconnaît notre voiture et ils hennissent tous.
1: Ah oui, donc oui, c'est bien.
2: Ça prend du temps.
1: Ah oui,
2: hein.
1: Oui.
2: Ça prend du temps un cheval. Hein,
1: et on le débourre à quel âge un cheval comme ça?
2: Alors moi, je conseille.
1: Connais un peu les termes.
2: Oui, c'est ça. Moi, je conseille toujours vers 3 ans. 3 ans, et puis il faut le laisser un peu tranquille. Il faut le remettre en prairie. Et je dirais qu'on peut commencer à le monter régulièrement vers 4 ans.
1: Ah oui,
2: pour le dos du cheval.
1: Oui, mais bien entendu, il faut que lui se fasse sa morphologie aussi.
2: Bien sûr, hein, tout à fait. Ils ont besoin de liberté, ils ont besoin. Je ne vais pas dire que le cheval doit vivre en pâture 24 heures sur 24, ce n'est pas

0: Ils me prennent régulièrement pour tout ce qui est fête de famille. J'ai constaté ça. Hein.
1: Ouais, ouais.
0: Alors, on me prend pour les anniversaires, mais quand c'est des grosses fêtes comme les barbecues où il faut chanter 2-3 heures, on appelle Patricia. Et c'est chouette parce que là, je peux faire de l'intergénérationnel.
1: Justement, oui, les faire participer, ouais. Essayer là, retrouver des chansons de leur jeune temps. Et voilà,
0: Ouais, mais il ne faut pas croire. Hein. Ils aiment de plus en plus les années 80.
1: Ouais,
0: hein.
1: Oui,
0: j'ai déjà
1: bien.
0: Chanté la petite culotte dans les maisons de repos.
1: Ah oui, oui, ah, bah, oui. Bah, ça,
0: on a fait la dernière fois, j'ai adoré parce que je chantais Les yeux d'Émilie.
1: Oui.
0: Et il y a une dame ergothérapeute qui est arrivée avec de l'eau et on a tous tapé sur les tables. Voilà, non, mais, c'est l'ambiance Patricia, quoi.
1: Mais c'est ce qu'il faut faire, hein. Et c'est vrai que, comme tu dis, moi j'ai eu l'occasion d'animer dans une maison de repos ici dans la région, et l'ergothérapeute m'a demandé, viens avec un karaoké.
0: Mais bien sûr.
1: Un karaoké, je dis, au bout du compte, je me suis amusé comme un chef, parce qu'ils sont dynamiques là-bas où je vais. Hein,
0: bien sûr.
1: Hein, je fais ça gracieusement pour la SBL, moi, tout comme ça, bon, ils nous écoutent ici et là. Et franchement, j'ai pris mon pied en n'étant pas convaincu que ça allait marcher. Hein.
0: Ah non,
1: mais lui, il savait bien ce qu'il faisait.
0: Terrible,
1: il connaissait fortement ses résidents. Hein,
0: c'est ça, tout à fait.
1: C'est bien amusé.
0: J'ai organisé aussi des karaokés là-bas. Et puis, encore une fois, c'est que... L'avantage que j'ai, c'est que je connais beaucoup, beaucoup de chansons. Et donc, leur priorité première, c'est de leur faire plaisir. Je les emmène dans mon voyage musical, comme je l'appelle. On va passer par l'Espagne, par Paris, par plein de choses. Viva España,
1: oui.
0: Le plus beau tango du monde, Tata Yo-Yo, enfin voilà. Mais je leur dis, si je passe à côté d'une chanson, n'hésitez pas à me la demander.
1: Oui, oui, oui. Mais c'est ce qu'il faut faire en réalité.
0: Mais alors je leur dis, pas de chanson triste parce que je ne veux pas vous voir triste.
1: Alors, si je ne me trompe pas, le troisième titre de ce single, c'est Les gens du voyage. Donc ça, c'est vraiment, on a entendu le forain,
0: ouais.
1: On a entendu encore une fois. Et puis là, on va se classer entre les deux, puisque le forain, ben, il doit partir un jour ou l'autre et aller vers d'autres destinations.
0: Mais c'est-à-dire que forain, circassien, voilà, il y a plein de gens du voyage. Et forain se retrouve dans Les gens du voyage.
1: Ben, bien entendu, oui.
0: Et cette chanson, c'est encore une fois Bob Amato qui me l'a écrite, qui me l'a composée. J'ai été, d'ailleurs, il faut aller voir si vous avez l'occasion de m'écouter, c'est le clip qui a été tourné en Sicile. Ça a été aussi une magie de tourner ce clip et de chanter Les gens du voyage. Voilà.
1: Et ce clip, on le voit sur YouTube.
0: Mais tous les clips sont sur YouTube au nom de Patricia Dalle.
1: Ah ouais. Mais le temps que j'ai pas eu le réflexe avant que tu ne viennes d'aller voir. Hein.
0: C'est vraiment, il y a un drone qui m'a filmé. J'étais sur un cheval. On voit le. Et alors, j'ai aussi enregistré. Là, c'était. En Sicile, donc on a fait les deux enregistrements. D'ailleurs, cette chanson m'a fait pleurer quand j'ai vu le clip, parce que je ne m'attendais pas à ça. C'est un cover de Jennifer,
1: oui.
0: En attendant, je parle à mes enfants. En attendant, on a fait ça sur un bateau avec le paysage de Sicile. Quand je l'ai vu, j'ai vraiment eu les larmes aux yeux. C'était waouh, c'était magique, quoi.
1: Bon, la prochaine fois que tu vas faire un clip, je veux bien faire assistant. Hein,
0: moi, je
1: veux bien assistant du voyage, moi. Hein,
0: mais c'est ça. Mais c'était. J'avais emmené mon mari avec moi, qui ne s'occupe jamais de tout ça, parce que voilà, lui, il est dans le bâtiment, il fait tout ce qu'il a à faire dans le bâtiment. Moi, je m'occupe de ma musique et chacun règle.
1: Oui.
0: Son travail. Ouais. Et là, je lui avais demandé, écoute, voilà, je dois tourner mon clip en Sicile. Est-ce que tu peux venir? Il est arrivé, on a été accueillis par la famille de Papa Mato. Waouh, comme c'était. Et malgré que tous les gens étaient italiens, ils nous ont pris. Mais c'était un souvenir. Et lui-même en parle les yeux avec des étoiles.
1: Ah oui, donc ça valait vraiment la peine.
0: Et lui, il faisait l'assistant. Et alors, on lui disait, musica, musica.
1: Allez, on va écouter alors ce titre.

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0: Alors, on revient vers toi. Ah
1: On
0: oui, on
1: papote.
0: parle beaucoup en antenne et puis on est toujours surpris. On va, si tu veux bien, prendre un titre de ton premier album pour écouter maintenant. Dis-moi
1: Mon
0: ce que
1: premier
0: tu veux.
1: album.
0: Dis-moi ce que tu
1: Oh.
0: voudrais écouter pour mettre l'eau à la bouche de nos auditeurs.
1: Alors j'aime beaucoup. Alors j'aime beaucoup. Je te le dis quand même. Je sais, hein, c'est la polémique fameuse Patrick Bruel. Et là j'ai envie un peu de tirer la sonnette d'alarme. Parce que voilà, quoi qu'ils se disent, il n'a pas encore été jugé.
0: Bah non.
1: Mais hier, j'ai voulu chanter, je te le dis quand même. Et il y a des dames qui m'ont fait ouh, mais est-ce que les chansons sont responsables
0: Voilà
1: des
0: de.
1: actes ou des non-actes?
0: Oui.
1: Vous êtes d'accord? Moi, cette chanson, je l'aime. Je te le dis quand même, je l'aime. Il y a beaucoup de gens qui l'aiment. Alors, quoi qu'il se passe avec Patrick Bruel,
0: La chanson, elle est
1: la
0: là.
1: chanson, elle est là
0: Elle
1: et
0: a
1: elle
0: une histoire,
1: existe.
0: voilà, elle a une
1: Et elle a une
0: histoire.
1: histoire. Et
0: Ouais.
1: je pense que cette histoire, je te le dis quand même, fait passer beaucoup d'émotions dans certaines personnes. Alors, oui, il y a l'histoire Patrick Bruel, mais on ne
0: Voilà.
1: sait pas. Je
0: Bon.
1: ne, voilà,
0: Mais je te le dis quand même.
1: mais je te le dis quand même.

0: Très belle interprétation, Patricia.
1: Elle est belle, hein.
0: Ah, oui,
1: c'est
0: oui,
1: avec mon guitariste en plus.
0: Franchement, franchement. Alors, tu vas tourner un petit peu partout.
1: Ouais.
0: Et tu t'es associé, là, pour l'instant. Il y a,
1: ouais.
0: C'est du nouveau. On va en parler parce que c'est une amie accordéoniste.
1: C'est tout nouveau, hein,
0: donc,
1: tout
0: voilà,
1: nouveau.
0: Donc, elle vient régulièrement chez nous. Elle est encore venue. Figure-toi qu'on a organisé un voyage à la mer il y a 10 jours. Et elle était de la partie avec toute la famille. Donc, tout va.
1: Mais
0: donc,
1: ils sont d'une gentillesse. D'ailleurs, après ici, je vais répéter avec elle pour samedi parce qu'on se retrouve à Jean. Ben...
0: Ah, voilà, on va expliquer. Donc, ouais. Tu t'associes avec Josiane Martin.
1: Ouais.
0: Une collaboration entre les deux.
1: Tout à fait.
0: Donc, c'est chouette.
1: Tout à fait.
0: Deux dames de grande qualité. Sur
1: une
0: scène.
1: Musicienne extraordinaire. On va faire notre premier spectacle à Jambes ce samedi-ci.
0: À quelle heure? On peut savoir comme ça.
1: Ouais, hein, je pense. Je pense que c'est à midi ou à 13h. Hein.
0: Oui.
1: À Jambes, c'est Génération 80.
0: Voilà, donc c'est à la gare de Jambes. Hein,
1: c'est
0: donc,
1: ça, tout à fait.
0: Vous pouvez retrouver Patricia et Josiane,
1: ouais.
0: deux dames.
1: Donc, j'ai, voilà. J'ai un peu peur. Hein.
0: Pourquoi?
1: Parce qu'on n'a pas fait beaucoup de répètes, ça s'est pris au dernier moment. Normalement, je devais faire la deuxième date avec elle, mais je suis déjà prise hein, parce que je serai en France. Et, mais franchement, ce sont des gens très, très gentils.
0: Est-ce que après il y aura une collaboration plus garnie, on va dire ça comme
1: on
0: ça,
1: en
0: plus...
1: parle.
0: Oui,
1: on en parle. Franchement,
0: donc
1: on
0: va
1: parle.
0: Dire que ici samedi c'est un test.
1: C'est un test.
0: Ah, je croise les doigts pour toi.
1: Voilà.
0: Josiane, si tu nous écoutes, on te souhaite plein de bonheur justement dans cette association.
1: C'est ça. Et voilà, moi je fais beaucoup de thé dansant toute seule. Alors je le fais avec un guitariste, mais le thé dansant avec un guitariste, pourtant j'ai un guitariste extraordinaire, ça donne pas la même chose. C'est pas la même chose que quand on a soit
0: le
1: un
0: son
1: synthé
0: musette, oui.
1: Ou oui, voilà. Et donc j'ai plusieurs places, comme elle a plusieurs places aussi. On va tester qu'est-ce que ça donne ce samedi. Et après, oui, j'aimerais vraiment bien collaborer
0: tu
1: avec elle.
0: Tu joues du clavier?
1: Moi, rien du tout. J'ai essayé de jouer de la guitare, mais pouf.
0: T'as cassé les cordes ou t'as tapé la guitare au mur?
1: J'ai tapé la guitare au mur. Non, mais le problème, c'est que quand on joue un instrument, on doit beaucoup s'entraîner.
0: Oui.
1: Mais moi, entre les chants, le travail à la maison, et puis on vient d'acheter une ferme qu'on aimerait bien faire en ferme pédagogique. Donc, le travail, la rénovation de bâtiment, j'ai l'impression que mes journées ne font plus 24 heures.
0: Oui, oui, c'est ce que j'allais te dire. Il faudrait plus que 24 heures dans une journée, quoi.
1: C'est vraiment... donc, voilà. Donc, là, ici, cette année, j'ai encore de nouveaux projets. J'aimerais bien apprendre l'espagnol pour chanter en espagnol. Oui. J'aimerais bien faire aussi, pour la ferme plus tard, qui fera une ferme pédagogique, réapprendre tout ce qui est herboristerie, parce qu'il faut savoir que les plantes ont des vertus médicinales,
0: oui,
1: aussi
0: oui,
1: bien
0: oui,
1: sur
0: oui.
1: les chevaux que sur les êtres humains. Maintenant, je vais avoir 2,5 hectares à remplir avec mes chevaux, plus là. Donc voilà, je ne sais pas comment on va rallonger les journées. Hein.
0: Oui, mais je ne sais pas si...
1: Mais j'oublie que je vais avoir 60 ans, et je me vois toujours comme à 20 ans.
0: C'est ça qui nous tient en réalité,
1: c'est
0: hein, l'âge, c'est jamais que physique, hein. Si on n'a pas dans la tête, fais ce que tu veux, il y a des fois, moi j'ai 12 ans. Hein.
1: Ouais, mais mon corps il me dit, t'as plus 20 ans. Hein.
0: Ah oui, on sait bien, mais voilà, bah, tant pis quoi.
1: Mais tant pis, on fait avec.
0: Dis, j'ai préparé un petit medley latino, bon, ça te convient ça ou non, pas trop.
1: Alors, non, si tu as En Attendant,
0: oui.
1: C'est une chanson aussi que Bob Amato m'a remise sur une version. Et je vous conseille vraiment d'aller voir ce clip, il est merveilleux. C'est une reprise de Jennifer.

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1: Alors, Patricia, on va malheureusement devoir se dire au revoir. Hein.
2: Il y a toute bonne chose à être faite.
1: Ben bien oui, sûr. Moi, ça va passer beaucoup trop vite. Et puis, la prochaine fois, ben, j'espère qu'on va se voir sur un podium. Je vais essayer d'aller te dire bonjour.
2: Mais je pense qu'au, samedi, qu'au mois d'octobre, je suis chez
1: voilà,
2: vous.
1: Voilà,
2: hein.
1: le 11 octobre, c'est pour
2: le
1: ça que j'allais
2: octobre.
1: En venir. Le 11 octobre, on se retrouve dans l'après-midi avec d'autres artistes, bien entendu. Normalement, j'ai Claudio Picarella.
2: Je connais.
1: Et puis, il y aura d'autres hein, qui vont s'ajouter tout doucement à la liste. On aura l'apéritif qui sera animé. Par une clavieriste de la région.
2: Donc,
1: on va se retrouver là dans d'autres circonstances. Hein,
2: ouais.
1: Parce que la dernière fois, c'était malheureusement dans des tristes circonstances.
2: Oui, c'est ça,
1: puisque nous, on avait eu du dégât et toi, malheureusement,
2: et moi, j'avais perdu quelqu'un, j'avais perdu mon ami.
1: De proches, hein, donc voilà. Et ici, ça va être plus la fiesta. Hein.
2: Ça va être la fiesta. Ah, boum, boum.
1: oui, comme camping paradis. Hein.
2: C'est ça.
1: Ah ben oui, la fiesta boum, boum. Hein. Qu'est-ce qu'on peut te souhaiter de bon? Ben déjà, moi, je vais te dire, avec tout ce qu'on a parlé ensemble, même aux antennes, je pense qu'il te faut encore 60 ans de vie pour réaliser tout. Parce que
2: En
1: bonne santé, oui, à mourir. Le but de la vie, c'est de mourir en bonne santé. Hein,
2: tout à fait.
1: Mais je te souhaite encore beaucoup d'années, parce que ça va être du bonheur pour toi, autour de toi, d'ailleurs.
2: Ah, mais je l'espère.
1: Et je vois que tu n'arrêtes jamais. Donc continue comme ça seulement.
2: Par contre, je peux faire une petite pub.
1: Oui, certainement.
2: Le 24 octobre,
1: oui.
2: On n'est pas loin en plus, je vais venir un ami à moi qui est Sebastiano, qui fait du gypsy, à la salle de son bref.
1: Oui.
2: Donc, il y aura ma petite fille qui chante, qui a déjà fait plusieurs castings. Il y aura Fiona Lumia
1: oui,
2: qui est de chez Enzo. Il y aura Nico Sang, qui est un chanteur.
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3: Il est 11h.
1: Voilà. Je m'excuse, j'ai été distrait. Donc là, c'est le 24 octobre.
2: Le 24 octobre, à la salle de son bref,
1: voilà, oui.
2: La salle Saint-Laurent. Donc je fais venir un chanteur de Lyon, qui fait du gypsy et qui est une personne extraordinaire. D'ailleurs, je n'essaye que de m'entourer que de personnes extraordinaires. On fait un repas qui sera, je pense que c'est pêche au thon, que ce sera rôti de porc avec pommes duchesse, puis une assiette gourmande pour le prix de 40€. C'est dérisoire. Hein. Les prix ne seront pas
1: spectacle et repas.
2: Spectacle.
1: Donc, c'est...
2: donc avec donc on aura Nico Song qui fait du Mike Brand, mais il ne fera pas que ça. Mais il a une voix terrible. On a Sebastiano que je vous invite à aller connaître aussi. Via internet, on a Fiona et puis il y aura ma petite fille, il y aura moi-même à la salle de son bref le 24 octobre. Et
1: tu m'envoies tout ça par
2: je vous envoie l'affiche, ce serait super. Je vous attends très nombreux, c'est moi qui organise. J'avais envie de me faire ce plaisir pour mon anniversaire qui est le 25 octobre. Je me suis dit, j'ai envie d'être entourée de mes amis artistes. Il y en a quelques-uns, il y en a d'autres que je n'ai pas su prendre parce que voilà, je ne pouvais pas prendre 10 artistes.
1: On ne sait pas mettre tout le monde.
2: Et puis voilà, je vous invite vraiment à venir faire la connaissance de Nico, qui n'est pas connu dans la région, et de Sebastiano, parce que c'est vraiment deux artistes extraordinaires.
1: Eh bien, on se met rendez-vous le 24, mais
2: vous êtes le bienvenu.
1: On sera le 11. Hein.
2: Et le 11, je suis chez vous.
1: Ah ben oui, donc voilà. Des dates à retenir pour Patricia et samedi prochain. Donc là,
2: à Jambes.
1: Si vous voulez, à Jambes. On va profiter que tu es dans la région pour essayer d'aller voir un peu.
2: Avec grand plaisir.
1: Ah ben oui, c'est pas courant que tu es dans la région.
2: Voilà,
1: hein,
2: c'est vrai, malheureusement, non.
1: Si tu es d'accord, on va terminer sur cette chanson que j'ai appréciée, c'est Forain.
2: Oui.
1: Oui, tu es d'accord.
2: Avec grand plaisir.
1: Avec merci Patricia,
2: plaisir.
1: À bientôt.
2: Mais merci aux auditeurs, merci à vous pour votre invitation. Et on se dit à très vite.
1: À très vite, merci bien.
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Voilà, c'est ici que je vais vous dire au revoir. Une petite matinée, un petit peu spéciale, avec un interview. Et j'espère que vous avez passé un bon moment. Cet après-midi, vous serez en compagnie de Lisiane dès 14h. Pour ma part, je vous retrouve dimanche dans l'après-midi sous la guinguette, donc en compagnie de Jean-Paul. Voilà, donc venez nous rejoindre ce dimanche dès 14h. Je vous souhaite une bonne fin de matinée, encore un bon anniversaire à Michel Debouge. Et je vous dis à très très bientôt. Au revoir et merci.

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1: Il est 12h. Nous fêtons aujourd'hui le 4 août, Jean-Marie Vianney. Saint Jean-Baptiste Marie Vianney est le patron des curés, des confesseurs et de l'archevêché de la ville de Kansas City. Il est invoqué pour guérir la schizophrénie. C'est la journée mondiale de la bière.

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Hein, pardon? Ah, c'est à moi de vous causer. Hein. Ah, ma femme? Ah bah, elle est sur la Costa Brava. Et vous, vous êtes costaud, hein? Bravo. Non, mais faut, de vous à moi, faut que vous sachiez dans vos bras, zéro. Hein. Non, non, mais...

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0: sommes le mardi 4 août. J'espère que vous avez passé une agréable matinée avec Jean-François et son invité Patricia. Un contact téléphonique, vous pouvez m'appeler.
1: 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Téléphonez-nous.

0: Et quelques communiqués de Radio Chevaucheur. N'oubliez pas de réserver votre voyage à la mer pour le 22 août avant le 10 août pour savoir réserver l'autocaris. Et pour les personnes qui ont envie de nous rencontrer ce dimanche à 14h, nous aurons Jean-Paul, le musicien qui sera avec nous. Et n'oubliez pas que vous pouvez venir dès 13h pour applaudir et bien passer un bon moment avec Jean-Paul.
1: C'est enfin l'heure des vacances.
0: C'est toujours les vacances, on est dans le mois d'août avec un amour de vacances.

0: Il faut cueillir les choux l'un des trois premiers jours d'août. Ce que le mois d'août ne mûrira pas, ce n'est pas septembre qui le fera.
1: Une seule chose compte, c'est que la récolte soit bonne et que les vaches soient bien gardées.

est bleu et le fond blanc, c'est Belinda. Nous fêtons aujourd'hui l'anniversaire de Michel Debouge. Et pour vous, on écoute le titre suivant qui est « Aujourd'hui, je décide ». Et oui, c'est toi qui décides de ce que tu aimes aujourd'hui, Michel.

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2: Pas que ce dimanche, on vous attend à la guinguette de Radio Chevauchoir avec l'accordéoniste Jean-Paul. On va écouter le titre suivant de la part de Karine et David Courrière qui souhaitent un bon anniversaire à Michel, une bonne journée avec Jacqueline et bonne journée également à tous les auditeurs de Radio Chevauchoir. Merci de votre dédicace à tous les deux, Karine et David de Courrière, et pour vous, Héloïse.

0: Pour remercier Tante Eliane de sa dédicace de Claudie et Cathy, avec une bonne journée à mes enfants, également à Claude et Yvonne Despa, Eddie et Angélique, Papy Georges, et pour remercier tous les auditeurs et auditrices de Radio Chevauchard qui dédicacent tout au long de la semaine pour moi. Et je n'oublie pas aujourd'hui l'anniversaire de Michel Debouche de la part...
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0: de Monique de Buzet. Merci Monique.
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Pour souhaiter un bon anniversaire à Michel Debouche, une bonne journée avec Jacqueline. Et également un bon anniversaire à toutes les personnes qui fêtaient leur anniversaire de mariage cette semaine. Entre autres, dimanche, il y avait Janine et Michel de Malone, 60 ans de mariage. Et hier, Claudie et Cathy.

0: 1993, le marié de Vendée. N'oubliez pas un petit communiqué, eh bien, à la salle de 30 août, à la salle de Pontory, pour le soutenir Basile, eh bien, il y aura une marche du village dès 9h le matin, après-midi un jeu bingo et le jeu de clous. Vers 17h, vous pourrez voir les Berveril Pils. Et ensuite, vous aurez le DJ et l'accordéoniste Jojo. Si vous voulez plus d'informations pour cette journée du 30 août, vous téléphonez bien sûr au responsable au 0492-31-29-98. 0492-31-29-98 pour cette journée du 30 août à la salle de Pontory. Voilà, pour le titre suivant, nous avons une dédicace. C'est pour souhaiter un bon anniversaire à Michel Debouge, pour Marie-Jo et Willy, Patricia, Annick, Eva Delève, Robert et Yves, Viviane de Givet, Josette Francine, Yvette de Beaussière, Gisèle de Gève, Julien et Marie-Thérèse, Véronique de Couvin, Eliane de Profondville, Daniel et Monique. Un bon mardi à vous tous et toutes. Merci pour vos dédicaces que je reçois chaque jour, et bien sûr, bonne semaine à vous tous et toutes de la part de Simone Dedonné. Merci Simone.
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2: Il est 15h.

0: 15h11 minutes le mardi après-midi, je vous propose une petite leçon de vie. Aujourd'hui, ne te compare jamais aux autres.
1: Ne te compare jamais à qui que ce soit dans la vie. Si tu le fais, tu deviendras la personne la plus triste au monde. Il y avait une histoire à propos d'un corbeau malheureux que je veux partager avec toi. J'espère que cette histoire va changer ta vie. Il était une fois un corbeau. Son problème, c'était qu'il était noir. Il était vraiment triste et malheureux à cause de sa couleur. Alors il pleurait. Un jour, un sage le vit en train de pleurer et lui demanda « Pourquoi pleures-tu ?» Le corbeau répondit « Que puis-je faire d'autre que pleurer ? Voilà la vie que je mène. Regarde ma couleur, le noir. Personne n'aime le noir, personne ne m'aime. Personne ne veut avoir un corbeau comme animal de compagnie. As-tu déjà vu quelqu'un garder un corbeau comme animal ? Personne ne me donne de nourriture. Je passe la plupart de mon temps dans les ordures. Dieu m'a fait corbeau. Je déteste ma vie. » Le sage lui dit « Que voudrais-tu devenir si tu avais une autre chance ? Je réaliserais ton souhait. » Le corbeau répondit « Si j'avais une autre chance, j'aimerais devenir un cygne. Un cygne blanc. Quelle belle couleur. Le blanc est le symbole de la paix. » Le sage dit « D'accord, je te ferai devenir un cygne. Mais avant cela, je veux que tu en rencontres un. » Le corbeau alla rencontrer un cygne et lui dit « Waouh frère, quelle couleur Dieu t'a donnée, tu es magnifique, tu dois être tellement heureux dans la vie. » Le cygne répondit « Qui t'a dit que je suis heureux ?» Le corbeau demanda « Tu ne l'es pas ?»«
2: Moi, pas du tout, » répondit le cygne. « Mon problème, c'est justement ma couleur, le blanc. Personne n'aime vraiment le blanc.
3: Le blanc, c'est la couleur des draps mortuaires. »
1: Le corbeau fut surpris. « Donc tu n'es pas heureux ?»«
3: Pas du tout, » répondit le cygne. Ils retournèrent tous les deux voir le sage. Et le cygne dit « Donne-moi une chance, moi aussi. »
1: Le sage demanda « Que veux-tu devenir ?»
3: Le cygne répondit « Un perroquet. Quelle couleur ? Vert et rouge. Les gens aiment avoir des perroquets comme animaux de compagnie. Ils peuvent même parler. Fais-moi devenir un perroquet. » Le sage dit « D'accord. Mais avant cela, allez rencontrer un perroquet. » Le corbeau et le cygne partirent dans la jungle à la recherche d'un perroquet. Ils cherchèrent longtemps avant d'en trouver un. Quand ils le trouvèrent, ils lui dirent « Waouh, tu es incroyable ! Quelle couleur magnifique ! Les gens t'adorent, te donnent un nom, te gardent chez eux. Tu dois être tellement heureux dans la vie. » Le perroquet répondit « Qui vous a dit que je suis heureux ?» Le cygne demanda
2: « Tu ne l'es pas ?
3: Ça l'est pas du tout, » répondit le perroquet. « Mon problème, c'est ma couleur. Je suis vert comme la jungle, comme les feuilles, comme les arbres. Vous m'avez cherché longtemps, mais vous ne me trouviez pas à cause de ma couleur. »
1: Les trois retournèrent voir le sage et demandèrent une chance. Le sage demanda au perroquet « Que veux-tu devenir ?»
3: Le perroquet répondit « Un paon !»«
4: Quel oiseau magnifique ! Quelle plume ! Quelle couleur ! »
3: Quand il danse, les gens prennent des photos. Le sage dit « Très bien, mais avant cela, allez rencontrer un paon. »
1: Ils allèrent rencontrer le paon et lui dirent
5: « Waouh, paon, quelle vie Dieu t'a donnée ! »
3: « Quand tu déploies tes plumes, tout le monde te regarde. Les gens prennent des photos. » Ils attendent que tu danses. Tu dois être tellement heureux. »
1: Le paon répondit « Qui vous a dit que je suis heureux ?»
6: Le corbeau demanda « Toi aussi, tu as des problèmes ?»«
3: Ah oui, beaucoup, » répondit le paon.
6: « Lesquels ?»
3: demandèrent le corbeau et le perroquet.
2: Le paon dit « Écoutez bien. Entendez-vous ce bruit ?»«
3: Oui, » dirent-ils. « C'est un chasseur, » expliqua le paon.
2: « Il va me tuer.
3: Mes plumes seront arrachées une par une et vendues partout dans le monde pour décorer les maisons. »
1: « Est-ce vraiment une vie ? Pourquoi voudriez-vous devenir un paon ?»
3: Le corbeau demanda « Donc tu n'es pas heureux ?»«
2: Pas du tout, » répondit le paon.
1: Le corbeau demanda alors « Selon toi, qui est l'animal le plus heureux du monde ?» Le paon répondit « C'est toi, toi le corbeau. »
6: Le corbeau dit « Moi ?»«
3: Comment pourrais-je être heureux ?»
1: Le paon répondit « As-tu déjà entendu parler d'un burger au poulet ?»«
3: Oui. » « D'un sandwich au poulet ?»«
1: Oui. »
3: Mais as-tu déjà entendu parler d'un burger au corbeau ou d'un sandwich au corbeau?
1: Non.
3: Quelqu'un vend-il tes plumes ou ta viande? Quelqu'un te chasse-t-il? As-tu des ennemis?
1: Non.
3: Le paon conclut.
1: Alors qui vit la meilleure vie? Toi ou moi?
3: C'est toi, mon frère. Parce que nous ne savons jamais si nous nous réveillerons demain matin. Peu importe qui tu es, où tu es, à quoi tu ressembles ou ce que tu possèdes, tu es formidable. Ne te compare jamais à personne. Personne n'est meilleur que toi. Dieu n'a créé personne d'autre comme toi. Tu es unique. Crois-le, tu as un impact dans ce monde.
1: Le corbeau comprit enfin, et il s'envola, libre et heureux. Rappelle-toi, la paix véritable ne vient pas en étant quelqu'un d'autre, mais en apprenant à aimer qui tu es.

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journée de la bière aujourd'hui. Alors nous allons profiter de cette journée pour boire un bon coup, si vous le souhaitez, avec modération.

0: Ouais, Michel Debouze, l'apéro peut commencer pour ton anniversaire si c'est pas déjà fait, hein.
1: Demain, on attaque quoi? La terrasse? Le garage? Le portail? On verra demain. Aujourd'hui...

Louis Agnès de Warnant, qui vient de m'appeler, souhaite une bonne journée à tous les auditeurs de Radio Chevaucheur et également un bon anniversaire à Michel de Bourges. Joie, bonheur et santé. Et remercie les personnes qui dédicacent pour eux. Merci Louis et Agnès. Pour vous, nous allons écouter toujours une chanson à boire.

0: c'est celui qui conduit.
1: Ensemble, il est à côté de moi. Et il voit pas, hein, je vous rassure.
0: Mais demain, on se souvient aussi.
2: Bon, modération est arrivée.
0: Oui.
2: Il est où? Il dort à côté du dernier verre.
0: Et ça, oh, oh, oh, il est sobre, il nous ramène.
1: Vous êtes à l'écoute de Radio Chevauchard, Lisiane, en votre compagnie jusqu'à 16h30. Pour les cousins et cousines qui écoutent.

0: Petite danse country, ça vous dit? Eh bien, dimanche, à la guinguette de Radio Chevauchard, on pourra le demander à Jean-Paul. Il joue de tout, alors venez profiter de cette journée.
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une chanson de Linda de Souza avec une fille qui pleurait. Aujourd'hui, je voulais proposer par Hubert et Sonia. Michel de Mayen souhaite un bon anniversaire à Michel de Bouge, également pour souhaiter une bonne journée à Gérard de Courrières, Gilbert de Mayen, Mireille et Maman Marie-Louise, Steve et Carmen, Josette Francine, Eliane de Profondeville, Étienne et Françoise, Monique et Daniel, Josette Francine, Romain, Luce, Véronique de Couvin et tous ceux et celles qui dédicacent pour lui. Merci Michel de Mayen et la famille. Et pour vous, voici l'artiste qui était présente ce matin avec Jean-François, c'est Patricia Dalle.

Et n'oubliez pas, Patricia Adal, elle sera avec nous le 11 octobre à Radio Chevauchard. Nous aurons une journée d'artistes, alors venez nous rejoindre.

Anniversaire à Michel Debouche, une bonne journée avec Jacqueline, pour Marie-Jo Willy, Eddie Angélique, Simone de Denis, Robert et Yves, Lucien, Marguerite, Christian, les enfants, petite-fille Camille et Maëlie, Marie-Thérèse et Julot, Viviane de Givet, Eliane de Profondville, la famille de Malien, Julien et Marie-Thérèse, et tout Radio Chevauchard avec une bonne après-midi de la part de Josette Francine. Merci de votre appel, Josette Francine, et pour vous, la femme en bleu.

Un bon anniversaire à Michel Debouche, une belle journée avec Jacqueline, un bon verre à ma santé, une bonne journée également à tous les auditeurs de Radio Chevaucheur et les auditrices, toutes les personnes que je retrouverai à la guinguette prochainement de la part de Tante Eliane de Profondeville. Merci de ta dédicace, Tante Eliane, et voici pour toi. Et pour Michel, comme il est italiano.

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1: Alors je découvre avec vous cette chanson, le pur beurre salé.

0: Rendez-vous dimanche à la guinguette de Radio Chevaucheur avec le musicien Jean-Paul. Bienvenue à vous tous et toutes. Merci.
1: Nous fêtons aujourd'hui 6 août, Saint-Just.
0: Voilà, excusez-moi, mais nous allons continuer l'émission avec la dédicace de Michel Debouge qui remercie toutes les personnes qui ont dédicacé en cette journée du 4 août pour son anniversaire. Un grand merci à tous les auditeurs et auditrices de Radio Chevaucheur ainsi qu'à vous, Lisiane et Jean-François, pour les émissions. Merci Michel, une bonne journée avec Jacqueline et un bon verre à notre santé et à dimanche. Et pour toi, nous allons écouter une gymnastique, rien que pour toi.

Il est l'heure pour moi de vous quitter. J'espère que vous avez passé une bonne après-midi en ma compagnie. Je vous souhaite une bonne soirée à l'écoute de Radio Chevauchard. Demain matin, vous aurez Julos et à 14h, Eddie et Angélique.

je vous donne rendez-vous bien sûr jeudi matin. D'ici là, portez-vous bien et rendez-vous également dimanche à la guinguette de Radio Chevauchoir 14h avec Jean-Paul le musicien. À titre d'information, n'oubliez pas de réserver pour le 22 août votre voyage à la mer, ce sera au stand. Et pour les personnes qui ont réservé 7 prestats le 1er novembre, votre paiement est attendu pour le 1er septembre. Après cette date, les places seront remises à d'autres personnes. Bonne semaine, à bientôt, merci, au revoir et encore merci pour vos appels.

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2: Il est 17h.

0: chérie.
1: Alors, c'est bientôt fini, cette vaisselle?
0: Oui, ma chérie.
1: Alors, montez vous coucher. Et n'oubliez pas ma verveine, avec 3 sucres. Et pas d'arsenic, cette fois-ci. Vous savez bien que ça ne me fait rien.
0: Oh,

0: Bonjour.
1: Qui?
0: Vous.
1: Moi?
0: Oui. Vous avez bien rentré le chien?
1: Oui, ma chérie.
0: Et vous avez éteint la lumière à grand-père?
1: J'y vais. Oh, la salmette m'a mordu.
0: Le chien?
1: Non, le grand-père.

0: Regardez ce que je vous ai tricoté pour aller au bureau.
1: Quoi, ma chérie?
0: Un joli petit passe-montagne aubergine.
1: Mais, ma chérie...
0: Bonjour! Essayez-le tout de suite.
1: Oui, chérie.

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